0: crois que c'est la plus.
1: Ah, vous avez vu.
0: 05.
2: Putain, j'aurais dû répondre, je vais dire.
3: Yes, yes, quand je faisais.
0: C'est quoi mon deuxième mot? Je sais plus ce que c'est. Ah bah, ça tombe bien.
3: Moi, je sais pour qui.
0: Attendez, attendez, j'ai dit quoi déjà? Attends, c'était pas où ton deuxième mot?
3: Après, moi, tu as dit quotidien.
0: J'ai dit quotidien, ce qui était super.
3: Et deuxième mot, j'ai dit. T'as mis du temps là?
0: J'ai mis pomo.
4: Pomo.
0: Ah oui,
4: oui,
0: mais.
4: Pareil, c'est un peu de. Mais attends, je suis en train de. Mais oui, je comprends. Pomo. Ok, c'est bon.
5: La
4: belle. En vrai?
5: Non, non, en vrai.
4: 1, 2, 3. Ah, 2, 2.